0: Глобус.
1: Écoute, sais-tu que Dieu l'a appelé la pharmacie? Viens avec moi, je vais te montrer des mystères.
2: Бесконечности одиноких темных лестниц в городе чужом, где-то улица.